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0: Guetta, Georgia, chante l'amour. L'amour, les hommes qui savent s'aimer.
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0: aimé.
1: Regardez-moi ce courant de chiffon.
0: Il a déjà déchiré plusieurs boulons. Aïe.
1: Le viril Oumarou.

0: te plaît. Il va se fatiguer un jour, hein. Il va finir par se souffler. Umaru a déjà dit que c'est en Bogada.
1: I would like to tell you something.
0: À Miami.

0: Aye, Umaru, aye,
1: il change de job.
0: Voilà Umaru, le père de 15 enfants. Maintenant une vie de célibataire.
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0: La liste.
1: Le 1. Je suis fan. Je suis fan de Lionel.
0: J'adore Lionel Messi. Les dribbles magiques.
1: Électronique.

Défenseur, hein. Et le maître est en train de voilà qui t'en va marquer.